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Je vous présente Monsieur Claude Demey. Voilà, c'est bien, voilà. Claude Demey, avec qui j'ai partagé une grande aventure, celle de Guet-apens. Petite chanson, un matin, comme ça, il est venu dans mon salon, et puis il m'a dit, tiens, j'ai trouvé un truc, si ça peut t'inspirer, ben, il m'inspire toujours, chouchou, avec son chapeau et puis sa guitare.

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Oui. Ce soir, c'est une fête. Bonsoir. Ce soir, c'est une fête. C'est une immense invitation à des amis de tout genre, de tout poil, des gens qui ont pour passion la musique et la faire partager à un public. Il n'y a pas de bon et de mauvais public. Il n'y a que de mauvais spectacles. Peut-être allons-nous vous donner un mauvais spectacle. On n'en sait rien, car l'homme est capable du pire comme du meilleur. C'était pour vous parler des 13 plaisirs capitaux, de ce culinaire lingus, et surtout de cette petite fée qui monte à l'intérieur de nous pour nous donner des frissons et des envies. Elle s'appelle Adrénal.

Bienvenue à toutes et à tous, bienvenue dans cette émission Foot Folk, ce soir la 936e. On salue tout de suite nos amis de Radio Sud qui nous écoutent deux fois par semaine en Belgique, radiosud.be, c'est une belle station aussi. Et on a un accord avec la direction de Radio Sud, la direction d'RCF Jéricho-Moselle, pour partager cette émission là-bas du côté de la Belgique. Des nouveautés, des cadeaux, c'est Foot Folk. Avant, bien sûr, les résultats du premier tour des présidentielles. Ça va vous faire du bien d'avoir un peu de bonne musique tout au fond de vos oreilles.

0: On va démarrer cette émission Foot Folk comme à l'accoutumée avec un Trian issu de l'album, le tout dernier album d'ailleurs de Trian. Ah oui, le meilleur volume 2, la suite. Oui, c'est sorti le 8 avril après le volume 1 sorti à l'occasion des derniers concerts des Trian en septembre 2021. La suite en 35 titres incontournables qu'ils viennent clore le premier chapitre d'une fabuleuse épopée musicale de près de 50 ans. Mais la carrière des Trian ne s'arrête pas là. Les trois gens nous préparent un album sur l'histoire de la Bretagne en chanson. Bien sûr, on vous donnera des nouvelles ici dans cette émission Foot Folk sans aucun problème, comme à chaque fois d'ailleurs. Allez, Trian avec les 90 maçons, et on peut le danser. Et oui, on peut le danser. C'est un rond de Loudéac.
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Trianne avec les 90 maçons, le tout dernier double album qui est sorti le 8 avril et qu'on retrouvera dans cette émission Foot Folk dimanche prochain entre 17h et 18h sans aucun problème. Vous savez qu'il y a les instants gagnants, c'est vrai qu'on fête les 40 ans de radio et chaque dimanche on vous offre bien sûr des cadeaux. Pendant cette émission on vous donnera le mail magique pour simplement y déposer vos coordonnées. Puis chaque semaine dans vos boîtes aux lettres vous recevez soit des livres, soit des albums, soit des stylos de Foot Folk, des stickers et plein de bonnes choses à déguster qui vous feront rappeler la Bretagne. D'ailleurs, la Bretagne avec Cœur de Bretagne. Cœur de Bretagne, c'est le deuxième album qui est sorti. Il y aura bien sûr une tournée à partir du mois de mai. On vous donnera des dates, on vous rappellera le site internet. Et c'est vraiment un beau spectacle pour les oreilles et pour les yeux. On vous propose d'en retrouver un deuxième morceau ce soir, Cœur de Bretagne, avec notre charmante Clarisse Lavanant. On l'adore, Clarisse. Elle a une très très belle voix. Mon petit garçon, j'adore ce morceau, plus particulièrement, ça me rappelle beaucoup de souvenirs.

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1: Et oui, c'est tout simple, il suffit d'envoyer vos coordonnées complètes et on fera un tirage dimanche prochain dans cette émission pour emporter cet album de Cœur de Bretagne qui est vraiment très très bien fait. Encore une nouveauté sur Food Folk avec Startigène, Talmur Gallon. L'album est sorti le 8 avril. Vous savez que nous, on les suit depuis leur tout début. On adore ce qu'ils font et dès qu'ils sortent un album, ils nous l'envoient. Et on vous en fait profiter en vous en passant encore un morceau ce soir à 17h11 avec Yves ce soir sur RCF Jéricho-Moselle. Et c'est l'émission Food Folk.

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1: Encore une nouveauté sur Food Folk avec Stone Age. Eh oui, Stone Age, le bel album Bugri Road. On remercie tous les musiciens d'avoir réalisé et d'avoir ressorti cet album quelques années après le premier album de Stone Age. C'est encore une réussite avec un, il faut dire, un bon coup de pouce de notre ami Conan Mével de Stone Age. Et bientôt, on aura des interviews à vous proposer et de belles choses aussi à vous faire gagner sur Food Folk. Et oui, c'est souvent cadeau sur Food Folk. Stone Age, donc, avec leur tout dernier album à mettre tout au fond de vos oreilles.

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1: Et oui, c'est les instants gagnants sur Foodfolk. Vous savez qu'on fête nos 40 ans de radio cette année. Et chaque dimanche, on vous offrira des albums, des nouveautés. Et ce mail est aussi valable si vous désirez remporter des livres de notre partenaire Cobrez, des albums d'autres artistes de musique traditionnelle et celtique. 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Et oui, encore une nouveauté avec Brandzing. On adore cette voix, on a tout de suite adoré cette voix. Il a assisté à une émission fort connue avec une voix très rauque, notre ami Polo. À la vie, à la mer, c'est le tout dernier album que je vous propose. À la mer, L'A-M-E-R, bien sûr, jeu de mots avec Brandzing.

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2: Merci Auguste de le rappeler. Auguste qui a fait sa première communion hier du côté de Paris et qu'on embrasse très fort. Allez, allez, sonorienne du Nos Amis, sonorienne du N'oubliez Pas, un grand rendez-vous du côté de Pont-l'Abbé au mois d'août pour les 50 ans. L'équipe de Foot Folk sera sur place, on aura plein de surprises, on aura des interviews, on aura des directs et on aura aussi des entrées à vous faire gagner. En attendant, on va déguster, sorti de l'album Les 45 ans de Fiesta, c'est un album qui est sorti en 2017. Blended Scotch, c'est une scottish et ça avait été enregistré du côté de Quimper en 1999 en live, du bon live comme on aime bien dans cette émission Foot Folk.

Ça n'a rien dû. Les 45 ans de Fiesta. Et je vous rappelle donc cette date, n'oubliez pas cet été du côté de Pont-l'Abbé, au mois d'août, les 50 ans, avec, on vous a déjà révélé quelques noms d'artistes qui seront sur scène avec eux pour les accompagner, et on vous donnera la programmation au fur et à mesure, sans aucun problème, parce que on sera juste avant du côté du Festival Interceltique de Lorient, eux aussi d'ailleurs ont une date au Festival Interceltique de Lorient, les seuls n'ont rien dû. N'oubliez pas que c'est du 5 au 14 août, et pendant ces 10 jours, on aura des surprises, et oui, et sur les réseaux sociaux, on vous donnera des rendez-vous à des endroits très précis avec des partenaires qui seront sur des stands au Festival Interceltique de Lorient où vous pourrez venir nous faire un petit coucou et recevoir des cadeaux dans le cadre des 40 ans de radio de l'émission Foot Folk. Il n'y aura rien à remplir, rien à répondre. Il suffira juste de venir passer nous faire un coucou et on vous remettra des petits cadeaux. Les Marins d'Iroise maintenant, La Mer est immense, un bel album qu'on vous passe de temps en temps, parce qu'on aime bien, et on aime bien ce qu'ils font. Un petit Fanny Danse, ça vous va? Allez, c'est parti. À 17h34 sur les ondes d'RCF Jéricho Moselle, avec l'émission Foot Folk, la 936e ce soir.

On va partir du côté, pour un souvenir du côté de la Belgique, mais c'est vrai que c'était un bon souvenir avec Edgar Trio, du côté du festival Bal et Rose de notre ami Fred Cornet. Et on parlait de Radio Sud en début de cette émission, vous savez qu'il diffuse Foot Folk deux fois par semaine du côté de radiosud.be. Et les techniciens étaient venus avec leur caravane de direct, et on avait pu faire des directs pendant ce festival, et c'était vraiment, sincèrement, un de mes meilleurs souvenirs du côté de la Belgique. Allez, Edgar Trio avec un rond de Saint-Vincent.

0: Edgar Trio, j'aime bien leur son, j'adore leur son. Et on vous en passera encore parce que c'est vrai, quand il est sorti cet album, on vous l'a passé dans son intégralité, comme on fait bien sûr avec tous les artistes. Et de temps en temps, on le ressort parce que c'est vrai que j'adore. Voilà, voilà, voilà. Bientôt on recevra Michel Bèche de Résus Positif dans cette émission Foot Folk. Vous savez qu'un nouvel album pointe le bout de son nez et il viendra dans l'émission Foot Folk très prochainement pour nous en parler, nous présenter bien sûr en avant-première et en exclusivité quelques morceaux de cet album. Puis on fera un gros bisou à notre ami Nico Gardel qui a réalisé cet album à la technique et qu'on aura certainement aussi par téléphone. Mes Souliers sont rouges, eh oui, la semaine prochaine on vous présentera le tout dernier album de Mes Souliers sont rouges. Et pour vous faire patienter, tape la galoche en 95. Bon, avec un classique, hein, le bout du banc. Tout le monde le chante partout, ça.
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Mes souliers sont rouges. N'oubliez pas donc le tout dernier album de Mes souliers sont rouges, dimanche prochain dans cette émission Foot Folk. On va aller du côté de Strasbourg maintenant. Ah oui, pas faire un bisou aux baguettes de Strasbourg, hein, le baguette qu'Isabelle. Mais on les embrasse très fort. Mais on va à Strasbourg pour un souvenir, et oui. C'était il y a quelques années, et ça s'appelait le festival Babel. Ah oui, alors là, c'était extra. Et on était invités en presse pour couvrir ce festival. On a croisé plein d'artistes, dont Harvest. Ils vont fêter fin du mois leur anniversaire, on en parlera d'ailleurs. Merci Morgane pour ce petit rappel. Et il y avait aussi Kadril qui vient de Belgique. Alors, des superbes nanas, super sympas, avec l'album Eva. L'album Eva est sorti en 1999. Et je suis tombé amoureux de cette scottish avec Kadril pour vos oreilles.

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1: Allez, on va partir du côté de l'Écosse maintenant. Et avant de partir du côté de l'Écosse, on aimerait quand même bien saluer et faire un gros coucou. Et on fait un gros bisou à Bernard Chance, lui qui est de service aujourd'hui, justement, à toutes ces personnes qui font que les bureaux de vote tournent, hein, aux présidents, aux assesseurs, aux bénévoles, aux employés des communes. Il y a plusieurs milliers et milliers de bureaux de vote ouverts. Et très tôt le matin, jusque très tard le soir, ils sont là derrière pour vous accueillir avec le sourire. Donc on leur fait des gros bisous. Ce qui arrive maintenant en direction Écosse, l'album est sorti en 2010.

Sky River. L'album est sorti en 2010 et on vous en passe aussi de temps en temps. On fait un salut avant de terminer cette émission, de terminer avec une belle voix à notre ami Didier Le Goff qui écoute cette émission ce soir. Et c'est un confrère d'RCF Sud-Bretagne. Il fait aussi une belle émission sur la musique traditionnelle et celtique qui s'appelle Harmonie Celtique et que je vous conseille fortement. Allez, Cécile Corbel en 2005 avec une valse, la valse des Ondines.

C'était la 936e émission de Foot Folk que j'ai eu le plaisir de passer avec vous. Vous étiez nombreuses et nombreuses, encore une fois. On vous en remercie. On se retrouve dimanche prochain dans cette émission entre 17h et 18h avec que de la bonne musique au fond de vos oreilles. Bye bye, passez une bonne semaine.

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1: Antonio l'a déjà fait avant. 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

Bonjour à tous et bienvenue sur notre antenne. Installez-vous confortablement car aujourd'hui nous poussons les portes d'une demeure pas tout à fait comme les autres. Une maison où le piano résonne encore des notes de Frédéric Chopin, où les éclats gris de Gustave Flaubert traversent les couloirs et où une femme, une aimante artiste, a bousculé toutes les conventions de son siècle. Aujourd'hui, nous partons dans le Berry, à la découverte de la maison de Georges Sand à Nohant. Derrière les murs de ce château se cache un secret bien vivant, un véritable laboratoire de création, un lieu où Georges Sand, lassé de la censure parisienne et des longues soirées d'hiver, a décidé de bâtir son propre théâtre. Nohant était le cœur battant de l'avant-garde culturelle du XVIIIe siècle. Partons pour une visite exclusive dans les coulisses de la maison d'une écrivaine la plus fascinante de France et avec comme accompagnement musical l'album de Grand Corps Malade, Voir la mer, album particulièrement intime et contrasté.

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1: La maison de George Sand, également appelée domaine de George Sand ou château de Nohant, est une demeure du XVIIIe siècle située à Nohant-Vic, dans le département de l'Indre, au cœur de la région du Berry. C'est dans ce lieu, préservé, que la célèbre romancière a passé la majeure partie de sa vie et composé une part essentielle de son œuvre littéraire. Sa maison est un musée, mais un musée très particulier. Techniquement, il s'agit d'une maison d'écrivain ou maison-musée. Classée au monument historique et labellisée Maison des Illustres par le ministère de la Culture. Ce lieu se distingue d'un musée traditionnel par plusieurs aspects. Une demeure restée intacte. Ce n'est pas une galerie d'exposition froide. La maison était conservée exactement telle que George Sand l'a laissée à sa mort. Les meubles, les assiettes sur la table, ses objets intimes, ses herbiers sont toujours à leur place. On a l'impression que la romancière vient tout juste de quitter la pièce. Une gestion nationale. Le domaine appartient à l'État et est géré par le Centre des monuments nationaux.

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Pour George Sand, la maison de Nohant n'était pas une simple propriété immobilière, mais le véritable centre de gravité de son existence. Héritée de sa grand-maman en 1821, cette demeure du Berry a été son refuge, sa source d'inspiration littéraire et le théâtre de ses plus grandes passions. Alors qu'elle menait une vie tumultueuse et avant-gardiste à Paris, adoptant le costume masculin, fumant le cigare et revendiquant son indépendance, George Sand revenait toujours à Nohant pour retrouver la paix. Elle qualifiait elle-même la maison de « nid » ou de « port de salut ». C'est dans l'atmosphère feutrée de sa chambre ou sous les regards du cèdre du jardin qu'elle parvenait à s'isoler du tumulte médiatique et des critiques de la société parisienne pour écrire ses plus beaux romans champêtres, comme « La mare au diable » ou « La petite fadette ». L'amour de George Sand pour sa maison se traduisait par sa volonté d'y insuffler une immense générosité. Elle a transformé Nohant en une ruche artistique accueillante, un espace de liberté totale pour ses invités. Avec Frédéric Chopin, c'est à Nohant que leur amour a trouvé son rythme le plus serein pendant 9 étés. Elle a tout mis en œuvre pour offrir aux compositeurs souffrants un cadre de travail idéal. Elle fit insonoriser sa chambre, y a installé un piano Pleyel. Chopin y écrivit d'ailleurs les 2/3 de son œuvre. Sa communauté d'artistes. Delacroix y avait son atelier de peinture. Balzac y passait ses nuits à discuter et Flaubert y retrouvait une complicité intellectuelle unique. Sand aimait profondément orchestrer la vie de ses micro-sociétés, animant les repas et organisant des lectures.

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0: Son amour pour le domaine dépassait largement les murs de la maison. Botaniste passionné, Georges a personnellement façonné les 6 hectares de jardin. Elle aimait passionnément s'occuper de son potager, herboriser dans la campagne, berrichonner et classer ses collections de plantes avec son fils Maurice. À la naissance de ses enfants, elle fit planter 2 grands cèdres près de la maison. Ces arbres, toujours visibles aujourd'hui, symbolisaient pour elle l'enracinement de sa lignée dans cette terre. En somme, Noah était le prolongement physique de l'âme de George Sand. Elle y a injecté toute son énergie créative, ses finances, souvent dilapidées pour entretenir le domaine et nourrir ses hôtes, et sa tendresse maternelle. Noah était synonyme de liberté totale. Elle s'y réfugiait dès que sa vie parisienne ou ses ruptures amoureuses s'épuisaient. Dans ses écrits, elle décrit la maison comme un être vivant qui l'attend et la protège. C'est là qu'elle pouvait abandonner son costume de George Sand pour redevenir la châtelaine bienveillante, proche de la terre et des paysans berrichons. L'amour de sa maison est indissociable de son amour pour la nature qui l'entoure. George Sand aimait profondément le Berry, ses paysages de la vallée noire, ses légendes et ses traditions orales. C'est à Nohant, face à son jardin, ou lors de ses longues promenades à cheval dans la campagne, qu'elle a épuisé la matière de ses plus grands romans champêtres. La maison et la nature berrichonne étaient le carburant de son imaginaire.
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1: Il apaise les inquiétudes et les imprévus.
0: Et il me confirme au moins une chose, c'est que des doutes sur nous deux, ça, j'en ai jamais eu.

0: La maison de George Sand a la particularité d'être restée entièrement meublée et habitée par l'esprit de l'écrivaine, donnant l'illusion que le temps s'est arrêté au XIXe siècle. Voici quelques détails des pièces emblématiques. Il y a d'abord, au rez-de-chaussée, le vestibule. Dès l'entrée, un grand escalier en pierre accueille les visiteurs. C'est ici que battait le pouls de la maison lors des arrivées des nombreux invités parisiens. Ensuite, il y a la salle à manger, pièce maîtresse de la convivialité à Nohant. Elle frappe par son décor unique, des dalles de pierre au sol contrastent avec un magnifique lustre en verre de Venise et des chaises cannées. La table est restée dressée avec les rondes serviettes nominatifs des illustres invités, Delacroix, Chopin ou Flaubert. Ensuite, le salon, un espace communautaire chaleureux, ornée d'une importante galerie de portraits de famille. On y trouve la table du jeu et surtout le piano Pleyel, l'historique sur lequel Frédéric Chopin composait ses plus grands chefs-d'œuvre. Ensuite, il y a le théâtre de société. Aménagé à partir de 1849, ce petit théâtre privé possède une scène à l'italienne authentique. George Sand y testait des pièces de théâtre devant ses proches avant de les envoyer aux scènes parisiennes. À l'étage, juste au-dessus, on peut admirer une vaste collection de marionnettes sculptées par son fils Maurice. Pour terminer, il y a la cuisine, un espace très moderne pour l'époque, attaché au bien-être de ses employés. George Sand y avait fait installer un grand fourneau en fonte pour faciliter leur travail. Les cuivres rutilants et le grand tableau des menus y sont encore visibles.
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0: Passons à l'étage. La chambre bleue. Une pièce choisie pour des raisons très pragmatiques. Georges Sand n'a aménagé dans la chambre bleue qu'en 1867, soit moins de 10 ans avant sa mort. Auparavant, elle occupait une chambre beaucoup plus grande à l'autre bout de l'étage, la chambre dite de Saxe. Vieillissante, elle a choisi cette nouvelle pièce pour deux raisons très concrètes. Elle est exposée plein sud et donc beaucoup plus facile à chauffer durant les hivers berrichonnes. Sa fenêtre offrait une vue directe sur les deux pièces géantes qu'elle avait fait planter à la naissance de ses enfants, lui permettant de contempler son parc adoré depuis son lit. L'histoire et le mystère du papier peint mythologique. La pièce tire son nom de sa décoration très harmonieuse. Dans une nouvelle lettre écrite à son ami Henri Harris en 1867, elle décrit sa nouvelle installation avec enthousiasme. Elle a choisi une tapisserie en bleu tendre parsemée de médaillons blancs ou d'anses de petits personnages mythologiques. Ce papier peint d'origine, resté intact, confère encore aujourd'hui à la pièce une atmosphère de douceur et de sérénité.
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1: Le cabinet de travail de George Sand, souvent appelé le boudoir, qui communique directement avec la chambre bleue, était le véritable centre névralgique de sa création littéraire à la fin de sa vie. Voici les secrets qui entourent cette petite pièce capitonnée. Un bureau miniature pour une œuvre monumentale. Ce qui frappe immédiatement les visiteurs, c'est la taille minuscule de la pièce. Pour écrire ses dizaines de romans et sa correspondance fleuve, George Sand n'avait pas besoin de faste. Elle s'installait sur un tout petit bureau en bois, entouré de ses rayonnages, de bibliothèques intégrées dans les murs, où elle gardait ses livres de botanique, d'histoire et de littérature à la portée de main. Le placard à manuscrits, une sécurité anti-incendie. Dans un coin du cabinet se trouve un placard de littérature à la portée de main. Le placard à manuscrits.

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0: La bibliothèque de Georges Sand à Nohant est l'une des pièces la plus impressionnante du château. Elle reflète l'immense culture de la romancière et sa curiosité intellectuelle insatiable. Voici qu'il faut savoir sur le temple du savoir. La bibliothèque abrite plus de 4000 ouvrages. Ce chiffre est colossal pour l'époque, surtout pour une collection privée. Les livres couvrent entièrement les murs, du sol au plafond, rangés sur des étagères en bois sombre. Pour attraper les volumes, situés en hauteur, Georges Sand utilisait une petite échelle en bois qui se trouve toujours dans la pièce. En observant les tranches des livres, on comprend immédiatement que Georges Sand s'intéressait absolument à tout. Sa collection ne contient pas seulement de la littérature, elle est divisée en grands thèmes. Il y a d'abord les sciences, des traités de botanique, de géologie, d'anatomie, d'astronomie, des disciplines qu'elle étudie avec passion. Il y a aussi l'histoire et la philosophie, les œuvres complètes de Jean-Jacques Rousseau et de Voltaire qui ont profondément influencé sa pensée politique et sociale. Enfin, la littérature internationale, des classiques grecs, latins, ainsi que des livres en anglais et en italien qu'elle lisait dans le texte original.
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0: quelques précieux cadeaux de ses amis écrivains. Une grande partie du charme de cette bibliothèque réside dans les éditions originales qu'elle contient. Sandre recevait régulièrement les nouveaux livres de ses contemporains, souvent accompagnés de dédicaces très affectueuses. On y trouve ainsi des exemplaires uniques offerts et signés par Gustave Flaubert, Honoré de Balzac, Victor Hugo ou Alexandre Dumas. Un lieu d'étude et de transmission. Ce lieu n'était pas une pièce d'apparat. Sand y passait de longues heures pour faire des recherches historiques nécessaires à l'écriture de certains de ses romans. C'est aussi dans la pièce qu'elle faisait la classe à ses enfants, puis à ses petites filles, leur transmettant le goût de la lecture au milieu de ces milieux de reliures en cuir. Aujourd'hui, l'odeur du vieux papier et du cuir flotte dans cette pièce contribue grandement à l'atmosphère magique et studieuse du domaine de Nohant.
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0: L'amour de son jardin. Pour George Sand, le jardin de Nohant n'était pas un simple décor, mais un espace de liberté et une passion dévorante. Véritable botaniste dans l'âme, elle a façonné ce domaine de 6 hectares pour en faire le prolongement de sa propre personnalité. Un savant mélange de nature sauvage et de recoins intimistes. Aujourd'hui, classé jardin remarquable, le parc conserve l'exacte configuration que l'écrivaine aimait tant. Les deux cèdres de la naissance, c'est l'élément visuel le plus spectaculaire et le plus émouvant du parc. À la naissance de ses deux enfants, Maurice et Solange, George Sand fit planter 2 cèdres du Liban, tout près de la maison. Aujourd'hui devenus gigantesques, ces arbres majestueux encadrent toujours la demeure. Pour la romancière, il incarnait l'enracinement profond de sa famille dans cette terre du Berry. Le jardin des fleurs et la roseraie. Passionné de couleurs et de parfums, George Sand aimait que les fleurs s'épanouissent en abondance. Elle a conçu un jardin de fleurs très romantique, rompant avec la rigidité des jardins à la française. Et il y a aussi la roseraie. Restaurée d'après des documents d'époque, rassemble des variétés de roses anciennes, très prisées au XIXe siècle. Sand aimait y cueillir des bouquets chaque midi pour fleurir les salons et les chambres de ses invités.
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1: Il y a aussi le potager et le verger, sa terre nourricière. Très pragmatique, la maîtresse des lieux attachait une importance cruciale au potager et au verger. C'est ici que l'on cultivait les fruits et les légumes qui alimentaient la table de Nohant pour les grands dîners du soir. Le potager abrite un bassin central et est bordé de murets de pierre qui retiennent la chaleur, permettant de faire pousser des herbes aromatiques et des fruits d'arbres fruitiers anciens. Le reste du domaine s'ouvre sur un parc boisé, traversé par de longues allées ombragées. C'est dans ces allées que George Sand aimait se promener pour concevoir l'intrigue de ses romans. Où Frédéric Chopin, adepte du calme, y cherchait la sérénité nécessaire à ses compositions, s'asseyant souvent à l'ombre des grands arcs pour lire ou se reposer. Le peintre Eugène Delacroix, fasciné par la lumière changeante qui traverse le feuillage de Nohant, y a puisé de nombreuses inspirations pour ses tableaux. Au fond du jardin, protégé par de grands arbres et un petit mur de pierre, se trouve un lieu d'une intense poésie, le cimetière de la famille Sand. C'est ici, dans la terre de ce domaine, qu'elle a tant chéri, que repose la romancière aux côtés de sa grand-mère, de ses enfants et de ses petits-enfants. Sa tombe simple et entourée de végétation, prolongeons l'histoire d'amour fusionnel avec la nature de Nohant.
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ses petits objets intimes. Sur le petit bureau en bois et dans les vitrines du cabinet de travail attenant à la chambre bleue, plusieurs objets intimes de George Sand ont été précieusement conservés à l'endroit exact où elle les utilisait. Ils permettent de toucher du doigt le quotidien et les manies de la romancière. Il y a d'abord ses encriers et ses plumes. C'est avec ces outils très simples que George Sand a rédigé des milliers de pages. Elle utilisait des plumes d'oie ou des plumes métalliques, fines, et écrivait à l'encre noire, travaillant si vite que les taches d'encre dans le buvard d'époque témoignent encore de la rapidité de sa pensée. Sa loupe de botaniste, ses objets en laiton, ne la quittait jamais. Passionnée de sciences naturelles, elle s'en servait chaque après-midi de retour de ses promenades dans le parc de Nohant, pour examiner minutieusement les pistils des fleurs, les ailes des insectes ou les nervures des feuilles avant de les répertorier dans ses herbiers. Il y a aussi son nécessaire de couture, un petit coffret contenant ses aiguilles, ses dés à coudre, ses ciseaux. Ces objets rappellent qu'avant d'entamer ses nuits d'écriture, elle passait ses fins d'après-midi à coudre et à réparer les costumes en miniature des marionnettes de son fils Maurice. Ses lunettes, ses binocles de lecture en métal fin sont posés sur le bureau, devenus indispensables avec l'âge et la fatigue oculaire liée à ses nuits de travail forcenées à la bougie. Elle évoque la silhouette de la bonne dame de Nohant penchée sur ses manuscrits. Et enfin, son couteau à papier, un bel objet sculpté qui lui servait à découper les pages des livres neufs qu'elle recevait au XIXe siècle. Les livres étaient vendus avec les feuilles non coupées. Il voisine avec ses carnets de notes intimes où elle jetait ses idées de romans ou ses observations météo. La présence de ces petits objets du quotidien, restés figés dans le temps, donne l'impression saisissante que George Sand s'est absenté du cabinet il y a seulement quelques minutes.

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0: Le cimetière de Georges Sand, directement dans le domaine de sa demeure familiale, il s'agit d'un petit cimetière privé et familial qui joute le cimetière communal du village, dont il est séparé par un grillage. Voici ce qu'il faut savoir sur ce lieu chargé d'histoire. À l'origine, cet enclos était une parcelle du cimetière du Hameau. En 1855, après le décès tragique de sa petite fille Jeanne Gabrielle, à l'âge de 6 ans, Georges Sand a réalisé un échange de parcelles avec la commune pour intégrer cet enclos des tombes de ses proches à son propre domaine. La tombe de Georges Sand, l'écrivaine, a été inhumée le 10 juin 1876. Sa sépulture est recouverte d'une simple pierre de lave de Volvic, protégée par un nif séculaire. On y a trouvé gravé son nom de plume, Georges Sand, ainsi que son nom civil, Amantine Lucie Aurore Dupin, baronne du Devant. Elle repose aux côtés des membres de sa famille, notamment avec son père Maurice Dupin, sa grand-mère, son fils Maurice Sand, sa fille Solange et sa petite-fille Aurore. Une exception, le seul étranger à la famille autorisé à y être enterré est son ami fidèle, le voyageur et journaliste Edmond Blochu. Sa tombe porte la célèbre épitaphe « On me croit mort, je vis ici ».
1: 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Peut-être que l'art, c'est restituer la vie autrement, en la faisant passer par le filtre de ses sentiments. Ce filtre est un mélange de sa culture, ses valeurs, de son vécu, son présent, de ses envies, ses humeurs. Peut-être que l'art, c'est juste un transfert d'émotions entre celui qui crée et celui qui reçoit la création. 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
1: L'une des citations les plus célèbres et emblématiques de George Sand. L'esprit cherche et c'est le cœur qui trouve. Et aussi trois phrases marquantes. Sur le souvenir, le parfum de l'âme, c'est le souvenir. Sur la vie, la liberté. Vive que c'est doux, que c'est bon, notre devise est liberté. Et enfin, sur l'amour, le paradis, c'est la fusion de deux âmes dans un baiser d'amour. Avec ces quelques citations de George Sand, nous quittons Nohant. Le soleil se couche sur le Berry, on jurerait entendre encore les notes d'un nocturne de Chopin s'échapper des fenêtres du château, où le rire de Flaubert résonne dans le jardin. George Sand n'a pas seulement habité ces lieux, elle leur a donné une âme. Sa voix, libre, moderne et passionnée, continue de vibrer entre ses murs. Merci à tous d'avoir partagé ce voyage dans le temps. C'était Claudie pour l'émission Le Temple des Muses sur Radio Sud 88.7, les mardis à 14h ou en podcast sur Culture. Prenez soin de vous et dans 15 jours, nous ouvrirons une nouvelle page d'histoire. À bientôt !

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Bonjour à toutes et tous, bienvenue sur Les Chemins de Terre, une émission consacrée aux musiques traditionnelles et d'inspiration traditionnelle. Des invités aujourd'hui, dans un premier temps, nous allons parler de Celtomania, 37e édition dans le département de Loire-Atlantique avec Marie Rouillet et Luc Brossier. Et en deuxième partie d'émission, la programmation du Coquelicot du mois d'octobre avec Benoît Piel, le programmateur des lieux. Mais tout d'abord, direction 44.

0: La 37e édition du festival Celtomania, c'est dans différentes communes de Loire-Atlantique, entre le 29 septembre et le 29 novembre. Et pour nous en parler cette année, comme l'année dernière d'ailleurs, Luc Brossier, président de l'association Celtomania, bonjour.
1: Bonjour Loïc.
0: Et Marie Roulier, directrice, coordinatrice du festival.
2: Bonjour Loïc.
0: Et ravi de vous retrouver ici à ce micro. Alors Celtomania, on va dire que le contenu du festival est dans le titre, non ?
1: Tout à fait. Tout à fait, tout est dans le nom. Ouais. C'est un festival qui fête sa 37e édition cette année, festival qui se déroule sur l'ensemble du territoire de la Loire-Atlantique, donc pendant 2 mois. 22 communes cette année, et du vignoble jusqu'à la Brière, donc vraiment sur l'ensemble du territoire du département.
0: Et des propositions artistiques très variées dans le domaine évidemment de la culture bretonne, irlandaise, etc. Mais il y a tout, il y a des concerts, il y a du théâtre, des expos.
1: Alors bien sûr de la musique et de la danse, mais du cinéma, du documentaire, de la littérature, des expos, du jeune public, du conte, du théâtre. Enfin vraiment la culture bretonne et les cultures celtiques sous toutes leurs formes.
0: Et Celtomania dure depuis donc plus d'une trentaine d'années. Sur quelle idée était parti ce festival ?
1: Alors l'idée c'était qu'à l'origine il y avait une quinzaine celtique dans la métropole nantaise qui avait lieu dans les années 70 et 80. Et puis ça s'est arrêté parce que ça tenait à quelques associations locales. Mmh. Et quand ça s'est arrêté, Christophe Lelul, fondateur du festival, s'est dit bon, il faudrait quand même un événement culturel breton fort une fois dans l'année, en dehors des festivals d'été qui se déroulent sur la côte, beaucoup chez nous. Guérande, La Baule, Pornic, mais bon, voilà, il fallait un autre événement. Donc il s'est dit, il faut créer un événement en incluant plutôt les espaces culturels ou les programmations officielles des communes. Donc c'est né à Saint-Herblain, Orvault et Nantes au départ dans la métropole. Et puis ça s'est étendu petit à petit à l'ensemble du département. Certaines communes ont demandé à rejoindre le réseau. C'est un réseau de partenaires. Voilà, l'idée était créée, puis ça fait un temps fort culturel à l'automne, voilà, une saison.
0: C'est quand même, ça s'étale sur 2 mois quand même.
1: 2 mois, oui, bah oui, parce qu'avec 22 partenaires, il a fallu faire de la place à tout le monde. À une saison, l'automne, où il se passait moins d'événements. Alors les saisons reprennent, mais il n'y avait plus d'événements bretons et celtiques tellement, à part les festounos, il y en a tout le temps, mais sur des concerts, sur d'autres événements, il y avait un trou là, il y avait un creux.
0: Voilà. Et toi, Luc, tu étais là au départ ?
1: J'étais là au départ avec Christophe.
0: Bravo.
1: Un Mohican.
0: Marie, tu as rejoint l'équipe en cours de route, c'est ça ?
2: Tout à fait. J'ai rejoint l'équipe en 2019. C'était ma première édition. Mais j'avais accompagné Christophe en formation en fait, l'année précédente, donc 2018.
0: Et depuis, tu es devenue directrice, coordinatrice.
2: Tout à fait.
0: De ce festival.
2: C'est ça, donc 8e édition.
0: Alors, ton rôle exactement, là, c'est quoi consiste-t-il ?
2: Alors, le rôle, c'est d'établir des partenariats avec les organisateurs du festival et de coordonner le calendrier et les événements sur 2 mois pour que chacun puisse trouver sa place dans le calendrier, ne pas se faire concurrence, c'est pas l'objectif. Voilà, et de co-animer, en fait, ce festival, co-programmer. Il y a quand même plus de 40 événements cette année, 22 communes partenaires et dans certaines communes, je travaille avec différents organisateurs parfois. Et donc chacun fait avec ses moyens, avec ses envies, avec ses finances aussi. Et c'est ce qui donne un résultat d'une programmation bien très riche et très diversifiée.
0: Voilà, chaque lieu programme, choisit son artiste par exemple, mais vous êtes quand même force de proposition j'imagine.
2: On peut être force de proposition, donc avec Luc et puis certains bénévoles de l'association, on essaie de rester en veille sur les riches propositions des artistes autour de la culture bretonne et celtique, qui pensent à nous, qui pensent à nous envoyer leurs propositions et quand ils peuvent à nous inviter à découvrir leur travail, c'est comme ça qu'on arrive à mieux le comprendre et à mieux en parler. Et puis certains organisateurs du festival eh bien nous demandent conseil. Donc on essaie voilà avec leurs envies en connaissant leur budget aussi et leur espace de diffusion, on leur donne une liste,
0: on les oriente.
2: Des fois ils choisissent pas du tout ce qu'on leur a conseillé mais on n'est pas vexé pour autant.
1: Par contre, on valide que ça soit bien dans la thématique bretonne et celtique.
0: Voilà.
1: Et pour les espaces culturels, on est incitateur, parce qu'ils nous disent souvent, les programmateurs qui sont des professionnels, je ferai sans doute un spectacle de culture bretonne ou de culture celtique une fois tous les 3-4 ans. Mais là, ça fait un rendez-vous annuel. Donc, ça oblige aussi à engager des artistes bretons tous les ans dans ces espaces. Donc, il y a aussi ce côté incitateur.
0: Voilà. Des artistes bretons qui jouent parfois de la musique irlandaise. Ça arrive souvent. Je pense à Glentan, qui est un groupe local d'ailleurs.
2: Oui, Nantais.
0: Nantais, oui. Et qui est programmé pour ce festival.
2: Qui est programmé dans le cadre d'un cabaret irlandais, donc concert debout à Gorge, qui rejoint

0: C'était le groupe nantais de musique irlandaise Glentan, donc programmé le 10 novembre à 19h
1: à Gorge.
0: Gorge. Petite commune
1: Petite commune du vignoble, juste à côté de Clisson et Gétigné, c'est chez moi.
0: Donc, en fait, on pourrait peut-être remplacer la bière par le vin blanc ce soir-là.
1: Oh oui, mais je pense qu'il y aura quand même de la bière, du cidre, du jus de pomme.
0: À consommer, tout ça avec modération. Évidemment.
2: Du muscadet aussi, bien sûr.
0: Évidemment. Chaque groupe se produit qu'une seule fois ou on peut circuler comme ça dans le département ?
1: Alors, généralement, la programmation, c'est une fois, pour montrer la diversité. Une date pour un artiste. C'est arrivé qu'un artiste se produise plusieurs fois dans le festival, mais pour des communes qui sont pas à côté. Je pense à Genticorum, par exemple, le groupe québécois qui était venu l'année dernière, qui avait été programmé à la fois à Saint-Liphard et à Nord-sur-Erdre. Ça peut arriver. Un groupe en tournée, surtout en tournée, oui, venant ça, de ouais. loin, soit programmé plusieurs fois, mais sinon voilà. C'est un événement
0: qui vient
1: différent.
0: Du Québec, autant le faire autant jouer plusieurs fois.
2: Il y avait quasiment 100 km entre les deux sites.
0: Oui, donc ça, il n'y avait pas de concurrence.
2: Donc il n'y a pas de concurrence, ouais. C'est l'avantage d'être sur le département entier.
0: Voilà. Donc Celtomania, on rappelle, jusqu'au 29 novembre dans 22 communes du département de Loire-Atlantique. Alors, pour bâtir la programmation, vous êtes à plusieurs, il y a un collectif, il y a un comité de programmation. Comment ça se passe ?
1: Alors, c'est surtout moi et Luc. Mmh. On est une équipe de 18 bénévoles quand même du festival qui peuvent être force de proposition hein, parce que aussi ils peuvent découvrir des propositions et ils nous en parlent. Mais c'est davantage Luc et moi qui gérons ce volet-là. Et puis, c'est pas nous qui faisons la programmation, donc c'est le collectif des Et voilà, ce sont les organisateurs, donc ce sont des programmateurs de salles, ce sont des bénévoles d'associations, je pense au Cercle Celtique de Pornic par exemple, hein, c'est eux qui font leur programmation. Donc eux aussi en fait amènent leurs idées dans la programmation et on valide ensemble.
0: Mais j'imagine que depuis plus d'une trentaine d'années, vous êtes sollicités aussi par des artistes, non ?
1: Oui, énormément. Et tant mieux, merci à eux de penser au festival. Et par mail et par téléphone, je reçois des propositions ou des questionnements sur le fonctionnement de notre festival, qui est un peu atypique, c'est vrai, hein, puisqu'on ne programme pas en direct. Les propositions sont riches. Donc moi, j'essaie de les organiser, de prendre contact aussi avec les artistes, de connaître un peu mieux leur projet, quand on peut, on se déplace pour découvrir leur travail, de connaître aussi quelles sont leurs conditions techniques et tarifaires, puisque comme on travaille avec des espaces de diffusion très très différents, il y a certaines propositions qui ne peuvent pas coller en fait à certaines conditions d'espace. Donc de bien connaître si de part et d'autre les besoins et de pouvoir les mettre en relation.
0: Voilà, et là, c'est le travail de la coordinatrice.
1: Tout à fait.
0: On va écouter Virginie Le Fureau, une harpiste bretonne, hein, qui dit harpe, dit souvent O'Carolan, évidemment. Hein, et elle va nous jouer ici une pièce d'O'Carolan. On donnera ça à la date tout à l'heure.

0: C'était l'harpiste bretonne Virginie Le Fureau dans une pièce d'O'Carolan qui sera, je vous laisse donner la date.
1: Oui, on la retrouvera à la médiathèque de Grand Champ des Fontaines le samedi 21 novembre à 17h15, donc pour un spectacle intimiste et certainement acoustique.
0: Oui, une musique qui souvent nécessite un petit peu de proximité, donc oui. Là ça va...
2: Ce sera le cas.
0: Ce sera le cas. Vous aussi, vous allez jouer d'ailleurs.
1: Oui, c'est vrai, on a aussi une casquette de musicien, Luc et moi.
0: Oui.
1: Ouais. Donc, j'accompagnerai à la fois Daniel Rebière à Trélières le 25 octobre à l'Espace Simone de Beauvoir dans un spectacle qui s'appelle Portraits emportés où donc Daniel Rebière est auteur-compositeur. Il est né à Saint-Nazaire et il nous parle de ces personnes, de ces lieux qui l'ont vu grandir, qui l'ont fait grandir. Donc, c'est un concert compté. Parce qu'il y a à la fois des chansons, à la fois du récit. La petite nouveauté par rapport à ce qui est indiqué dans la programmation, c'est que nous jouerons en duo et non plus en trio. Donc j'accompagne Daniel au piano.
0: C'est définitif, là,
1: Oui, c'est oui. Définitif. Voilà, c'est tout récent en fait. Une discussion en fait à trois qui a fait que Bernard Bichon nous a accompagnés à la contrebasse, mais aussi aux arrangements. Des arrangements magnifiques qui vraiment portent le projet et qu'on va continuer à utiliser bien sûr. Mais voilà, Bernard avait envie d'autres aspirations musicales. C'est un jazzman avant tout et il a envie vraiment de s'impliquer sur ces plateaux-là. Voilà.
2: Et puis il y a aussi, n'oubliez pas l'Armor avec Marie, tous les deux. Donc c'est un spectacle de chansons piano-voix consacré au répertoire de Claude Besson. Donc on avait l'an dernier fait une première lors de l'exposition de France Bionique Besson qui avait lieu dans le cadre du festival à Saint-Herblain et ça a tellement marché, France était tellement enthousiaste et puis le public aussi était très content de retrouver ce répertoire qu'on s'est dit allez on va plus loin, on augmente la durée du spectacle et on en fait un vrai tour de chant, un vrai spectacle. Alors beaucoup autour de Claude Besson, mais aussi de beaucoup d'autres auteurs, auteurs de textes littéraires ou auteurs de chansons, qui sont soit des Bretons de Paris, soit des gens qui ont été dans la diaspora bretonne, alors des gens qui sont nés un peu à l'extérieur de Bretagne et qui souvent en sont revenus. Il y aura une chanson de Jean-Michel Kardec, une de Gilles Servat, une de Alan Stivell, et puis il y a aussi des textes littéraires de Guy Évic, d'Henri Kefelec, Xavier Gral, voilà, des gens qui ont soit sont nés en région parisienne et sont revenus en Bretagne, soit ont été à un moment au cours de leur carrière amenés à aller sur Paris et qui ont cette nostalgie de la Bretagne quand ils étaient dans leurs années parisiennes, mais aussi avec une double culture littéraire et chansons françaises.
0: Donc on vous retrouvera quand
2: Alors c'est le vendredi 20 novembre dans un petit théâtre du centre de Nantes qui s'appelle le TNT.
0: Voilà, on en reparlera bientôt à ce micro de ce spectacle et du disque qui vient de sortir, n'oubliez pas l'Armor. Et puis l'autre duo. La date et quand et où?
1: Daniel Rebière, oui. Portraits emportés, donc à Trélières, salle Simone de Beauvoir, à 15h le dimanche 25 octobre.
0: Alors on a parlé pas mal de concerts, mais il y a aussi des expos, du théâtre. Hein.
1: On a des expos, on a une en cours au Centre culturel breton Izou à Cévenadur, les reines et duchesses de Bretagne de Michael Abguillon, qui a dessiné ces reines et duchesses. Alors, bien sûr, il y a une part d'imaginaire parce que il y a des archives introuvables sur les traits du visage, par exemple. Mais il a été quand même collecté. Il s'est inspiré de tout ce qu'il a pu trouver autour des accessoires, des étoffes. Et donc, on peut, c'est plus de 50 portraits, hein, je crois, exposés au Centre Izou à Cévenadur et sur toute la partie moyenâgeuse. Théâtre aussi, donc il y a un seul en scène à Nort-sur-Erdre qui s'appelle Héroïne et donc une femme sur scène qui prendra la parole de ces femmes agricultrices, ces femmes de l'ombre puisque derrière un agriculteur souvent il y a une femme et donc ce sont des pourquoi dans le festival puisque ce sont des collectages de paroles de femmes qui ont été faites autour du pays de Redon, de Fougères, Guéméné Pinfo. Et donc voilà, elle retrace en fait toute la vie de ces femmes depuis le XXe siècle et tout ce qu'elles ont pu voilà mettre en œuvre pour essayer et trouver un statut de reconnaissance.
0: Et puis de la danse aussi, de la danse bretonne un petit peu revue là. Hein.
2: Oui, avec
0: la compagnie Roirie.
2: Avec la compagnie Roirie de Lorient, une création très originale qui s'appelle Fiscal, impeccable quoi. Mmh. Et donc elles sont deux danseuses, Nolwenn et Pauline, qui commencent à beaucoup tourner parce que c'est vraiment des danseuses talentueuses qui seront avec deux skateurs sur scène. Donc il y aura du skate. Et il se trouve que la bande musicale est quand même très teintée de musique bretonne. Même si pas que, mais bon, il y en a beaucoup. Ça rappelle beaucoup la musique bretonne, notamment les musiques de trance du Fesnoz. Et dans Fiscal, il y a des rampes de skate qui sont un peu décorées comme des meubles bretons. Voilà, donc un spectacle qui allie modernité, street art et tradition bretonne.
0: Voilà, et la compagnie Roirie jouera.
1: Le 26 novembre à l'Odyssée, à Orvault, à 20h, voilà. Suivi d'un repas breton. Il faut absolument réserver.
0: Vous pouvez retrouver pas mal d'infos, évidemment, sur le site. Hein.
2: Sur le site celtomania.fr, voilà. Avec plein d'autres spectacles. Hein. Marc, on a encore la chance d'avoir ce magnifique trio vocal. Rosemary Stanley qui vient chanter des airs anglo-celtiques avec les musiciens de Saint-Julien. Donc ça s'ouvre à la Cordemais, à la passerelle. Voilà, il y aura
0: plein de concerts à découvrir.
2: Le trio Pervarec-Carvarec, comme tous les ans, clôturera le festival.
0: Voilà. Et on parlait de la compagnie Roirie tout à l'heure. On va écouter un extrait de la bande sonore du spectacle.

0: C'était un extrait de la bande sonore du spectacle Fiscal par la compagnie Roary, donc programmé bien sûr pour cette 37e édition du festival Celtomania entre le 29 septembre et le 29 novembre. Il y a des spectacles pour lesquels il est sûrement préférable de réserver. Il y a d'ailleurs un spectacle qui est déjà complet, hein.
1: Oui, je sais que le spectacle programmé à la Chapelle sur Erdre avec le frère et la sœur, pardon,
0: Chez Meus et Kivia,
1: irlandais, est complet, donc le vendredi 27 novembre. J'essaie, dès que j'ai les infos, de mettre le site internet à jour. C'est là où, de toute façon, les auditeurs peuvent aller chercher les infos. Les sites de réservation, on relaie vers les sites concernés. Et également les tarifs, bien sûr.
0: Des tarifs qui restent très abordables, hein.
1: Alors, ça reste la politique de nos organisateurs, c'est de le rendre le plus accessible possible. Certains organisateurs font le choix d'offrir même le spectacle au public. Donc, on va de 0 euros jusqu'à à peu près 23 euros pour les spectacles de saison culturelle. Par exemple, je pense à Fiscal à Orvault.
0: Voilà, et donc sur le site internet, hein, celtomania.fr, on vous dirige vers les organisateurs pour les réservations. J'ai cru entendre parler de repas aussi, là. Il y en a combien de repas comme ça?
1: Oui, alors de mémoire, alors je sais que le repas est proposé par la suite de Fiscal. Parfois, on va trouver sur place, je pense à la soirée à Gorge, cabaret irlandais suivi d'un bal folk. Sur place, il y aura de quoi se restaurer et s'abreuver, bien sûr. Lors des Fest Days et Festonous, également, il y a la buvette et puis de quoi manger également. Et là encore, la journée du 22 novembre au cinéma Bonne Garde à Nantes, qui est une journée dédiée à l'Irlande, avec stage de danse Kaylee et bal Kaylee l'après-midi, mais entre-temps, on aura une projection de cinéma sur un documentaire sur l'Irlande. Et bien voilà, lors de cette journée-là, c'est pareil, on aura de quoi se restaurer et boire un verre.
2: Et lors de la soirée d'ouverture, et bien à Saint-Herblain, nous offrons un petit pot grâce à nos partenaires, une grande marque de cidre et de jus de pomme du nord-ouest de la Loire-Atlantique, et une marque de bière et de cola très connue en Bretagne qui nous offre ce pot. Donc voilà.
1: Et une marque un peu moins connue, mais qui mérite d'être découverte, de Muscadet de Gorge.
0: Il y a tout ce qu'il faut, on ne mourra pas de soif lors de Celtomania. Donc, 2 mois quand même de festivités autour de la culture celtique. L'Irlande assez présente cette année?
2: Oui, alors les organisateurs ont beaucoup choisi d'événements parlant de l'Irlande. On a cette journée complète sur l'Irlande, dans le sud de Nantes. On a des spectacles sur l'Irlande, des jeunes publics sur l'Irlande, notamment les films d'animation de Tom Moore pour les jeunes publics. Voilà, donc on a beaucoup d'événements qui vont parler de l'Irlande. On peut dire que c'est quasiment un peu l'invité en dehors de
0: l'invité d'honneur du festival.
2: Et puis des événements où on mettra en lumière la langue bretonne et le gallo. Il y a des événements qui parlent de ces langues.
0: Voilà, ça fait partie de la culture, forcément.
2: Tout à fait, et on les met à l'honneur. Et en Loire-Atlantique, il y a plein de gens qui parlent breton, qui parlent gallo aussi, un petit peu. Tout le monde peut retrouver ce qui lui plaît.
0: Irlande, avec un violoniste quasi légendaire maintenant, c'est Maurice Lennon, qui viendra donc en quartet cette fois-ci.
1: En quartet, Lennon's Reverie, donc le 16 octobre à l'espace culturel Montluc, pardon. Je réfléchissais, donc le 16 octobre à 20h30.
0: Maurice Lennon, donc violoniste du groupe Stockton Swing, et puis fils, petit-fils, neveu de violoniste et compositeur irlandais.
2: Voilà. Et cousin de John Lennon, non? Non, même pas.
0: Je sais pas. Peut-être, si on remonte un petit peu.
2: Cousin éloigné.
0: Maurice Lennon, donc on va écouter avec ses musiciens qui vivent dans la région, d'ailleurs, je crois.
2: Qui sont sur La Rochelle.
0: Oui, c'est ça, oui. On écoute donc ce quartet tout récent, puisque avant il n'y avait pas de contrebassiste. Et puis, je vous dis merci. Merci Loïc. Bravo merci, encore Loïc. Pour tout ce travail que vous faites autour des musiques qu'on aime bien.
2: Mmh. Ah oui, pour être assurer une présence de cette culture dans notre beau département de Loire-Atlantique,
0: voilà.
2: Qui est fait partie de la Bretagne historique.
0: Et exactement. Bon, les temps sont peut-être un petit peu durs pour la Loire-Atlantique, non ?
2: Pour la culture Loire-Atlantique, on souffre.
0: Oui, j'ai cru comprendre, effectivement. On ne va pas s'étaler là-dessus. Merci à vous et à bientôt.
1: Merci.

0: Maurice Lennon Quartet, qu'on appelle aussi Lennon's Reveille. C'est le trio avec Chris Dawson et Kira Brennan, enrichi d'une contrebasse. On retrouvera les quatre musiciens à Saint-Étienne-de-Montluc le vendredi 16 octobre, dans le cadre, bien sûr, de la 37e édition du festival Celtomania, dont nous avons parlé aujourd'hui avec Luc Brossier, président d'association, et Marie Rouillet, coordinatrice et directrice du festival. Nous allons poursuivre cette émission avec un autre invité. Il s'agit de Benoît Piel du bar concert Le Coquelicot à Fougères. Il va nous présenter la programmation du mois d'octobre.
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0: C'est l'heure du rendez-vous Mansico à Fougères. Il va nous présenter la programmation

0: On transforme un petit peu le Coquelicot en un pub où il est question que eh bien, ceux qui le souhaitent viennent jouer. On a un socle de musiciens locaux qui ont pour habitude de venir et donc d'animer la session. Mais en fait, c'est ouvert à tout le monde. Donc des fois, il y a 10, 15 personnes et eh bien, divers instruments pour animer tout ça. Ça commence à 21h, ça dure jusqu'à minuit, voire plus, et c'est gratuit.
1: C'est gratuit pour le public et le bar est ouvert, évidemment.
0: Ah oui.
1: C'est un pub, hein. Des bières à consommer, évidemment, avec modération, mais il y a aussi du soft, hein, on rappelle,
0: oui.
1: En service au bar. Donc, on rappelle la date 2 octobre et c'est tous les mois, de toute façon, le premier vendredi.
0: Oui.
1: Quelques jours plus tard, eh bien, c'est concert en partenariat avec le Grand Soufflet.
0: Oui, donc dans le cadre du festival Grand Soufflet, là, on fait partie des co-organisateurs là, depuis plusieurs années d'affilée maintenant, eh bien, on va recevoir le jeudi 8 octobre le groupe Brahma, dont on est bien content de recevoir parce que ça faisait un moment qu'on pensait à eux. Et puis bah, là, le festival nous l'a permis. Donc là, on est avec un groupe occitan qui, du coup, met en avant sa localité, si je puis dire, sa localisation, parce que bah, eh bien, il est question de chanter en occitan. Même si la musique était peut-être un peu plus traditionnelle à leur début, maintenant, on est sur de la musique un peu plus rock, psyché.
1: Ce qu'on appelle les musiques trad actuelles, souvent.
0: Voilà. Donc, avec un certain groove, voilà, on a un joli concert qui nous attend là, ce jeudi 8 octobre,
1: voilà,
0: avec cette mise en avant, je pense, de la musique et de la langue.
1: Avec un guitariste électrique, une vielle à roue et une percussion.
0: Oui.
1: Voilà, le trio Brahma, donc on rappelle le jeudi 8 octobre dans le cadre du Festival de Grand Soufflet, trio qui se produit d'ailleurs ailleurs, hein, dans le festival, au cours du festival. On est sur des tarifs
0: habituels qui sont à 8, 10, 12 euros et c'est à 21h.
1: 21h comme tous les concerts, 8, 10 et 12 euros. 12 euros tarif plein, 10 euros si vous êtes adhérent, c'est ça?
0: Non, 10 euros tarif réduit et 8 euros si vous êtes adhérent.
1: Voilà, donc ça vaut le coup d'adhérer quand même. Hein.
0: Mm-hmm.
1: Et puis ne serait-ce que pour soutenir l'association Le Jazz et la Java, hein, qui gère toute la programmation et le fonctionnement du Coquelicot. Ben, on va écouter Brahma, hein, ça s'appelle La Rêve.
0: C'est ça.
1: Ça

C'était La Rêve par le trio Brahma. C'est un concert qui aura lieu le jeudi 8 octobre au Coquelicot. C'est à 21h. C'est dans le cadre du festival Le Grand Soufflet. Brahma, un groupe qui revisite un petit peu la chanson traditionnelle occitane. Hein, avec, on rappelle, guitare électrique, batterie et la vielle à roue.

0: Le lendemain, bah, c'est un bœuf.
1: Ouais, c'est une animation mensuelle aussi. Et donc, une fois par mois, eh bien, en fait, nous, on descend la batterie, on branche deux micros, et puis on invite les gens à venir avec leur instrument pour en fait jouer de manière spontanée avec ceux qu'ils croisent. Donc, c'est propice à la rencontre. Il y a déjà des groupes qui se sont formés des fois. Et donc, tout niveau et tout style sont les bienvenus. Des fois, il y a des gens qui viennent simplement chanter. Quand je dis simplement, c'est aussi
0: parce que
1: c'est venir slammer, c'est venir poser des textes, s'essayer au micro. Mais en tout cas, avec tous les instruments aussi, sont bienvenus.
0: Et c'est le vendredi 9 octobre.
1: Oui, à partir de 20h30 et l'entrée est libre.
0: L'entrée est libre et évidemment le bar est ouvert. Hein. Donc pas d'esthétique musicale
1: non, priorisée. Ça marche comme ça depuis déjà 2-3 ans. On continue comme ça alors.
0: Et généralement, il y a quand même des musiciens qui viennent.
1: Ah oui, oui, oui. Bah, ça dépend des soirs, mais c'est entre 5 et 25, j'ai envie de dire.
0: Ouais.
1: Donc, mine de rien, ouais, il y a du monde.
0: Il y a du monde. Donc, vendredi 9 octobre, le bœuf. Et puis, quelques jours plus tard, le 17 octobre, c'est un samedi. Hein. Bah, c'est quelqu'un qui fait son trou, hein, on peut dire, sur la scène bretonne et folk rock blues, c'est Motitei.
1: Oui, effectivement, Motitei, lui, en tant que musicien local, eh bien, quand même, fait résonner sa musique qui fait penser à l'Amérique du Nord aussi, quand même, à travers sa folk, son blues. Et donc, il va venir là délivrer sa musique folk onirique. Faut savoir que il a partagé la scène avec des artistes comme Paul Persson, Kezia Jones, Tété, Moonlight Benjamin, ou même encore Steven Seagal. Donc là, on sera ravi de l'avoir pour un moment peut-être d'une certaine intimité, mais pas que en fait, parce qu'il y a aussi quelque chose d'assez profond. Donc voilà, nous on est ravi de l'accueillir.
0: Voilà, il sera en solo ou
1: non, en groupe,
0: en trio.
1: Ouais.
0: Voilà. Motitei Trio, il viendra évidemment présenter des titres extraits de son tout nouvel album, qu'il était d'ailleurs venu présenter à ce micro. Donc, samedi 17 octobre, c'est à 21h évidemment, sur les tarifs,
1: sur les tarifs habituels, 8, 10, 12 euros. Et comme tu parles du nouvel album, effectivement, c'est le nom de l'EP, c'est My Deep Friend. Et c'est le morceau que je propose.
0: On va écouter My Deep Friend, mon ami sourd.

0: C'était My Dear Friend par Motitet qui sera sur la scène de Coquelicot accompagné de ses musiciens, musiciennes, Lena Rangion au banjo et percussion, et puis j'ai oublié le nom du percussionniste et du contrebassiste.
1: Je l'ai pas
0: désolé
1: non plus
0: pour lui. donc le 17 octobre, samedi 17 octobre, et 4 jours plus tard, eh bien, c'est un autre rendez-vous mensuel. Hein. Il y a des rendez-vous mensuels comme ça, il y a la session irlandaise, le bœuf, et là c'est Mercredi Mélodie.
1: Mercredi Mélodie, oui. Où il est question de venir chanter a cappella ou alors accompagné de quelqu'un à la guitare, à l'accordéon en fait. Et vraiment, il est question de se retrouver autour d'une table et pour tous ceux qui veulent chanter, proposer une chanson quelconque en fait. Eh bien, voilà, il est question de. L'idée est sortie de l'équipe des bénévoles qui proposent des animations et qui ont dit il faut troquer ses chaussons contre des chansons, donc sortir. En début de soirée de chez soi pour pouvoir partager en chantant, que ce soit le carnet de chant de ses parents, ses enfants, de ses grands-parents ou quelconque musique pop de ce monde. Et donc voilà, c'est toujours des moments bien conviviaux, puis on invite les gens à venir avec de quoi grignoter pour faire perdurer le plaisir.
0: Voilà, et c'est à partir de 19h, hein, c'est ça. Et c'est acoustique, là. Il n'y a pas
1: aucune sonorisation
0: à disposition.
1: Ça peut se faire n'importe où. En fait, selon le temps, ça va être dans le jardin ou alors à l'intérieur.
0: Voilà, et donc on vient avec sa guitare, ses chansons, ou tout simplement avec ses oreilles pour écouter.
1: Ouais.
0: Hein. Voilà, et on rappelle la date, donc le mercredi 21 octobre, Mercredi Mélodie. Et le mois d'octobre va se terminer de façon peut-être un peu plus exotique, on va dire, avec de la musique malgache, mais là aussi revisitée de façon actuelle, quoi.
1: Oui, c'est le trio Mihissa qui du coup est composé donc d'un batteur malgache, mais aussi de deux musiciens qu'on a déjà reçus ici, qui sont membres du groupe Electric Vokuhila. Donc assez fan de cette musique qu'on peut trouver là-bas au Madagascar, mais notamment avec ce style musical qui est appelé le tsapiki. Et donc du coup en fait l'un d'entre eux d'Electric Vokuhila est allé passer un long moment là-bas au Madagascar et a fait comme un travail de recherche et de collectage un petit peu, et donc du coup c'est le saxophoniste Maxime qui est allé, il me semble, et donc ils sont allés explorer les rythmiques et les sonorités du tsapiki contemporain. Et du coup maintenant joue avec le batteur Perlin Randrenel Solo. Et donc ils sont là dans le but d'une tournée. Il était question qu'ils fassent une résidence chez nous, donc en tout cas ils sont encore dans l'expérimentation, et en tout cas on est ravis de les avoir dans leurs prémices de cette tournée.
0: Voilà, et c'est le 24 octobre et c'est un samedi aussi, hein. Samedi soir, 24 octobre, sur des tarifs habituels, 8, 10 et 12 euros. N'oubliez pas d'adhérer, parce qu'adhérer, ça vous permet effectivement d'avoir des prix plus avantageux. Puis ça vous permet aussi d'être bénévole au sens où vous pouvez donner un coup de main ici au Coquelicot.
1: Oui, c'est ça. Bah, vous pouvez commencer par vous inscrire à la newsletter mensuelle, avoir des informations un peu plus qu'on peut trouver sur les réseaux. Et puis aussi après, pourquoi pas devenir bénévole. Et bien sûr, en fait, adhérer, rien que d'adhérer, en fait, c'est soutenir aussi la scène émergente qu'est le Coquelicot, un lieu de diffusion, d'accompagnement pour les artistes en voie de professionnalisation, et puis un lieu ancré dans le tissu associatif local. Donc voilà, ça veut dire tout ça en fait, adhérer dans une association, et c'est quand même quelque chose fort de sens qui, je pense, n'est pas à négliger.
0: Voilà, et pour adhérer, il suffit de sortir un billet de 20 euros, c'est ça, non ?
1: C'est 15 ou 25.
0: 15 ou 25, oui. Mm-hmm. Donc ça peut être plus.
1: Oui, aussi, effectivement.
0: Voilà, on va écouter le trio Mihissa.
1: Oui.
0: Et on se retrouve, nous, à peu près dans un mois pour la suite de la programmation.
1: Avec grand plaisir.
0: Le mois de novembre est sans doute déjà un peu bouclé, non ?
1: Oui, bien sûr. Il est bien avancé.
0: On en reparle, évidemment, dans quelques semaines. Et ça s'appelle Contre-attaqué, donc par le trio Mihissa, on rappelle, le samedi 24 octobre à 21h. Merci, Benoît.
1: Merci, Loïc.
0: Et on se revoit, donc, dans un mois environ.
1: Avec plaisir. Ciao.

C'était un court extrait de Contrattaqui par le trio Missa sur la scène du Coquelicot le samedi 24 octobre à 21h. Benoît Piel nous a présenté la programmation du mois d'octobre et juste avant, Luc Brossier et Marie Roulier de Celtomania nous ont présenté le festival du même nom qui se déroule jusqu'au 29 novembre dans différentes communes de Loire-Atlantique. Je vous souhaite de passer d'agréables moments à l'écoute de votre station préférée. À bientôt.

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Merci d'avoir choisi la radio du Beaucanton. Si vous venez de nous rejoindre, vous êtes en compagnie de Bertrand Nguyen pour Radio Sud 70, pour le meilleur des 70s, pour votre plus grand plaisir. Et nous démarrons cette émission avec un hommage au chanteur Alain Delorme, le leader du groupe belge Crazy Horse, qui nous a quittés à l'âge de 70 ans le 7 août 2020. Et le voici en solo avec son célèbre tube « Romantique avec toi » en 1975.

Une très belle chanson signée Bonnie Tyler. C'était It's a Heartache en 1977. Et dans une poignée de secondes, dans vos oreilles, il y aura notamment le chanteur Carlos avec Señor Meteo.

0: il y aura aussi Michel Sardou avec En chantant.
1: 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C'est beaucoup moins.
0: Et le duo John Travolta et Olivia Newton-John avec You're the One That I Want.

extrait de la bande originale du film Grease. C'était You're the One That I Want en 1978, interprété par le duo John Travolta et Olivia Newton-John. Et on poursuit avec Eric Clapton, qu'on écoute avec Lay Down Sally.

Où que vous soyez en ce moment, merci d'avoir choisi Radio Sud pour vous accompagner. Je vous rappelle que vous êtes en compagnie de Bertrand Ninan pour Radio Sud 70 pour encore une vingtaine de minutes. Et après Manuela de Julio Iglesias, voici Christopher Cross avec Wild Like the Wind.

Comme j'ai toujours envie d'aimer en 1970, c'était Mark Hamilton sur le 105 FM et on enchaîne avec Michel Jonas avec Super Nana en 1974.

Et mon père, c'était Nicolas Perrac sur la radio du Bocanton pour presque terminer ce Radio Sud 70. Et on se quitte avec Mes emmerdes de Charles Aznavour. À très bientôt pour une nouvelle heure consacrée au tube des années 70. Et surtout, prenez soin de vous et des autres.

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